0: fear and then overcoming that fear.
1: Though better surfboards are making paddling into huge waves possible nowadays, just a couple of decades ago, it was unthinkable for anyone to ever ride these mountains of water. But the real game changer was the development of tow-in surfing.
2: Tow-in. Using a jet ski to pull a surfer into a big wave.
3: The fact that the jet ski came in at that time and all of a sudden you could get yourself into a barrel way crazier than you ever imagined, I love that.
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4: Quand on a vu les cartes pour la houle du 12-13 novembre, c'était encore hyper venté, très gros. Vraiment les premières grosses, aussi grosses houles de la saison. On était dans l'eau toute la journée. On voulait sortir, on avait froid. On a voulu partir. On a dit à André qui était à la radio, allez, on rentre au port. Et pile quand on lui dit ça, il nous dit, il y a une grosse série qui arrive. Et là, Fred, il me dit, va dans l'eau, saute dans l'eau, go. Donc, je pars à la corde et je vois, il y avait déjà la vague qui était là, donc on avait très peu de temps. 0 minute, 0 seconde pour penser. Ouais, quand j'ai lâché la corde, je me suis dit, allez, c'est maintenant, et c'est maintenant à 100%.

0: Você voa? C'est pas loin, hein?
1: Comment la neige? C'était bon?
2: Neige incroyable. Vraiment, tu peux lâcher les chevaux.